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1: Mesdames et messieurs, bonsoir et merci de nous retrouver au micro ce soir. Yael Bornstein, en technique avec moi, Zafer Salim. Vous êtes sur CAN en français et nous sommes ensemble jusqu'à 22h. Aujourd'hui, 15 septembre 2026, au sommaire de cette édition à Gaza, Tzal et le Shin Bet annoncent l'élimination du commandant du bataillon de Jabalia du Hamas, une frappe qui intervient alors que les débats se poursuivent autour du documentaire NASA qui accuse l'armée israélienne de viser délibérément des civils. Nous reviendrons sur la bataille médiatique autour de ce film avec notre première invitée, le spécialiste de communication politique Stéphane Vanisch. Dans la région, les Houthis poursuivent leur escalade et ciblent notamment Jeddah, Taif et la Mecque. Une offensive qui met à l'épreuve le nouveau pacte de défense conclu entre l'Arabie Saoudite, la Turquie et le Pakistan. Nous en parlerons avec l'ancien officier du renseignement israélien, Raphaël Jérusalmi. Nous reviendrons également sur les accords d'Abraham qui célèbrent aujourd'hui leur 6e anniversaire avec une possible nouvelle surprise à l'horizon. En Israël, le chômage tombe désormais à 2,8%, tandis que les médecins signalent une hausse précoce des cas de Covid à l'approche des fêtes et de la rentrée. Le ministère de la Santé lance aussi une alerte concernant un produit amincissant contenant une substance interdite et potentiellement dangereuse. Dans le magazine de ce soir, nous retrouverons le rabbin Eli Kling qui nous parlera de recueillement, de purification et d'examen de conscience à quelques jours seulement de Yom Kippour. Mais avant tout cela, voici les principaux titres de ces dernières 24 heures.
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1: Énergie atomique, l'AIEA prévoit un triplement de la production mondiale d'électricité nucléaire d'ici 2060, tiré par les petits réacteurs modulaires. Par ailleurs, le chef du nucléaire israélien avertit que Téhéran dispose de quoi fabriquer plus de 10 bombes atomiques. Santé publique, hausse précoce des cas de Covid-19 en Israël à l'approche des fêtes et de la rentrée. Le monde de la musique est en émoi et Chiran s'explique après l'éviction du rappeur Macklemore, sa tournée américaine et puis décès à l'âge de 68 ans de la vedette d'Erita Mitsuko, Catherine Ringer, s'est éteinte des suites d'un cancer. On parlera météo en fin de journal avec une transition vers un rafraîchissement d'ici la fin de semaine avec un retour des températures de saison et des risques de pluie locale. Dans le nord de la bande de Gaza, Tzal et le Shin Bet ont éliminé le commandant du bataillon Jabalia du Hamas. Dans un communiqué conjoint, les deux organismes ont indiqué qu'Ahmad Bach a été tué lors d'une frappe cette nuit. Dans le cadre de ses fonctions, ce terroriste était responsable de la gestion de l'armement de la brigade du nord de la bande de Gaza, de l'armement des combattants. Ces derniers temps, il promouvait des attaques terroristes et s'efforçait de reconstruire les capacités du Hamas. Avant la frappe, des mesures ont été prises pour réduire autant que possible les risques pour les civils non impliqués par le terrorisme. Par ailleurs, une autre élimination ciblée dans la bande de Gaza aujourd'hui, un chef de cellule du djihad islamique ayant participé à l'attaque contre la zone de Kisoufim le 7 octobre a été tué à Khan Younes lors d'une frappe en fin de semaine dernière. Le porte-parole de Tzal a annoncé que cet homme, Moshen Abu Hadaf, promouvait ces derniers temps des projets d'attaque terroriste contre les forces opérant dans la bande de Gaza et contre des citoyens israéliens. Les rebelles houthis ont franchi un nouveau cap dans leur escalade militaire en ciblant par des tirs de missiles et de drones des zones hautement symboliques en Arabie Saoudite, notamment les villes de Jeddah, de Taif et de la Mecque. Une offensive qui met à rude épreuve le pacte de la Mecque, cette alliance de défense mutuellement récemment signée entre Riyad, Ankara et Islamabad, qui n'a suscité pour l'instant que de simples condamnations verbales de la part de la Turquie et du Pakistan. Face à ce manque d'engagement sur le terrain et à la paralysie de ses infrastructures pétrolières clés, le pouvoir saoudien se retrouve dans une impasse stratégique majeure. Sur le sol yéménite, la reprise des combats s'est traduite par une progression rapide des Houthis sur la côte sud-ouest et par le contrôle du détroit stratégique de Bab el-Mandeb, provoquant le déplacement de plus de 100 000 personnes selon l'ONU. Face à cette crise, des experts en sécurité suggèrent qu'Israël pourrait offrir une assistance militaire discrète à Riyad, notamment en matière de défense anti-aérienne, sans toutefois s'engager directement dans le conflit afin d'éviter une escalade régionale inutile. pour parler de ce sujet brûlant, notre premier invité, Raphaël Jérusalmi, que j'ai le plaisir d'accueillir. Bonsoir Raphaël.
3: Bonsoir.
1: Merci d'avoir accepté cette nouvelle invitation sur les ondes de Cannes en français. Je rappelle que vous êtes ancien officier du renseignement israélien et depuis de nombreuses années aussi auteur, écrivain. Le titre de votre dernier ouvrage paru le 10 septembre dernier, Navré, c'est son titre, un roman policier qui paraît aux éditions L'Animal. À quoi sert cette nouvelle alliance appelée justement le pacte de la Mecque ?
3: Alors, à pas grand-chose, il faut bien le comprendre, c'est plutôt une alliance sur le papier. Il existe entre beaucoup de pays arabes et du monde musulman ce genre d'alliance. Entre les pays du Golfe, il y en a aussi. Ce sont des alliances dites stratégiques qui ne sont pas véritablement obligatoires, c'est-à-dire si l'un des pays est attaqué, cela ne veut pas nécessairement dire que les autres pays vont venir à la rescousse. Donc c'est plus quelque chose de diplomatique, c'est plus un signal qui est envoyé à l'ennemi. L'Iran, évidemment, étant la menace et l'Arabie Saoudite étant la cible, il est évident que les Turcs et le Pakistan doivent veiller au grain. Ils peuvent intervenir par les voies, donc comme je l'ai dit, diplomatiques, se rendre à Ankara, essayer de, se rendre à Téhéran, calmer le jeu. De là à intervenir militairement, surtout contre une force militaire comme l'Iran, il y a un très très grand pas.
1: Alors, je suis navré de vous reposer cette question, mais à quoi servent ce genre d'alliances si elles sont uniquement sur le papier, si elles ne font même pas peur à Téhéran ? Personne n'a réagi, c'est-à-dire à part quelques condamnations qui ont été ce qu'on appelle un petit peu à la vanille, il n'y a pas eu grand-chose qui a été fait en termes de réaction. C'est pas comme si demain un pacte comme celui de l'OTAN était menacé, et dans ce cas-là, il y avait tous les pays membres de l'OTAN qui allaient répliquer pour protéger le pays attaqué.
3: Vous avez raison de signaler que ça ne fait pas peur à Téhéran.
1: Ah, c'est ça.
3: L'effet de dissuasion voulu par ce pacte n'a pas eu lieu. Téhéran n'est pas impressionné, Téhéran n'a pas peur. Et comme je l'ai dit, par exemple, la Turquie et le Pakistan sont des forces militaires très importantes. Le Pakistan a aussi une force nucléaire. Et donc, tout cela aurait pu inquiéter Téhéran, mais ça ne les inquiète pas outre mesure. Ils ont très bien compris que l'Arabie Saoudite, elle, avait plus peur qu'eux n'avaient peur, et qu'elle serait prête à négocier en douce avec la République islamique pour éviter tout grabuge. On le voit maintenant avec la frilosité de l'Arabie Saoudite face aux menaces que posent les Houthis du Yémen.
1: Eh oui.
3: Et donc, vous allez voir que personne ne va bouger ni au Pakistan, ni en Turquie pour venir à la rescousse en ce qui concerne les Houthis du Yémen. Donc je soupçonne fort les Turcs d'être derrière sur le plan logistique.
1: Tiens,
3: et financier.
1: Ça c'est intéressant, que l'implication de la Turquie, évidemment, on en parle depuis longtemps. On connaît par ailleurs les relations silencieuses, discrètes qu'entretiennent Jérusalem et Riyad depuis des dizaines d'années, notamment sur le plan sécuritaire. On sait à quel point elles sont précieuses, non seulement pour les deux pays, mais aussi pour l'équilibre de la région tout entière. Est-ce que vous pensez qu'Israël doit intervenir ? Est-ce que vous pensez qu'Israël agit déjà ? Est-ce que c'est déjà prévu ? Est-ce que c'est déjà en cours, selon vous ?
3: Alors, on a vu en tous les cas avec les voisins, c'est-à-dire avec les pays du Golfe, une intervention israélienne même sur le terrain. On parle de MBZ, et maintenant on pourrait faire la même chose, rendre le même service à MBS, qui, je suis sûr, en serait ravi. N'oublions pas que Israël a été la porte d'accès aux États-Unis, la porte d'accès à Washington pour MBS. Il est un petit peu en
1: Mohamed Ben Salman, pour ceux qui n'ont pas les...
3: Oui, Mohamed Ben Salman, qui d'ailleurs est un petit peu en difficulté à l'interne dans son pays, mais qui commence aussi à flirter un petit peu avec les Chinois, n'étant pas persuadé que Donald Trump viendra à la rescousse. D'ailleurs, Donald Trump a dit qu'il ne viendrait pas à la rescousse pour l'instant. Donc tout ça, cet imbroglio est très compliqué. L'Arabie Saoudite sait très bien que sur le plan militaire, si elle en a besoin et s'il le demande gentiment, elle obtiendra des Israéliens un coup de main. Évidemment, en échange, il y aura des concessions. Et comme vous l'avez dit, il y a une coopération qui a été durant toute la crise avec l'Iran, une coopération aussi du renseignement militaire. On a donné beaucoup de renseignements et beaucoup d'alertes aux Saoudiens. Et en échange, il y a eu donc en coulisses énormément d'échanges commerciaux et technologiques. Donc il se passe des choses, dirons-nous, sous la table. Malheureusement, au-dessus de la table, sur le plan diplomatique international, l'Arabie Saoudite se montre très frileuse par rapport à une normalisation. Oui. On ne comprend pas d'ailleurs très bien pourquoi.
1: Alors, le déplacement d'urgence de Mohammed Ben Salman au Caire, est-ce que ça témoigne d'un isolement diplomatique de Riyad face à cet axe pro-iranien, selon vous ?
3: Alors oui, dans la mesure où pas grand monde va se précipiter pour venir. Il y a, comme on a parlé d'accord, hein, donc il y a une sorte d'OTAN des pays du Golfe. Hein, ils ont eu une alliance, je ne me rappelle plus la date exacte, mais ça fait déjà au moins une bonne vingtaine d'années.
1: Oui.
3: Ils ont signé entre eux sorte d'alliance stratégique, une sorte de l'OTAN, donc des pays du Golfe. Jusqu'à présent, on n'a vu personne venir.

0: Donc, vous voyez, on est dans un scénario qui est assez compliqué et qui joue, bien sûr, en faveur de la République islamique.
1: Jusqu'où, selon vous, les milices de Téhéran, donc les bras armés dans la région, que ce soit le Hezbollah, mais dans ce cas, les Houthis, peuvent pousser l'escalade sans pour autant provoquer une riposte militaire directe des puissances régionales, voire même internationales ?
0: Très loin, parce qu'on a vu plusieurs fois par le passé un blocage du détroit de Bab el-Mandeb et des menaces sérieuses sur le commerce international en mer Rouge. Et à part une timide coalition internationale avec les Français, les Britanniques, les Américains, qui a jeté 2-3 missiles sur les Houthis du Yémen, on n'a pas vu grand-chose se passer. Et donc, ce qu'on voit, par exemple, c'est au contraire, ce sont les Houthis qui gagnent du terrain, qui occupent maintenant des îles et tout le détroit de Bab el-Mandeb et qui contrôlent maintenant carrément la mer Rouge. Et on ne voit toujours rien venir, surtout Donald Trump prétend qu'il ne va pas bouger. Lui, il a un accord secret avec les Houthis, comme quoi les bateaux américains ne seront pas attaqués, en échange de quoi, lui, il n'attaque pas le Yémen. Alors, effectivement, maintenant, c'est à la communauté internationale de réagir. En ce qui concerne le Caire, c'est important, parce que, justement, le Caire faisait d'excellentes affaires avec le problème du détroit d'Hormuz. Au début, ils ont perdu beaucoup d'argent, parce qu'il n'y avait plus de circulation sur le canal de Suez. Maintenant, la circulation reprend et le canal de Suez devient très très important. Et de nouveau, les caisses du gouvernement égyptien se remplissent. Et donc là, s'il y a une menace en mer Rouge, c'est une menace économique extrêmement grave pour l'Égypte, en même temps que pour l'Arabie Saoudite. D'un côté, le blocage donc d'Arabie Saoudite du pétrole, inclut attire des Houthis du Yémen sur le pipeline saoudien qui a été un sabotage assez important. Et de l'autre côté, donc le canal de Suez pour les Égyptiens, là, il y a un intérêt commun évident.
1: Raphaël Jérusalemi, merci beaucoup pour cette analyse. Je rappelle le titre de votre dernier ouvrage paru le 10 septembre dernier aux éditions L'Animal. Navré, c'est le titre de votre livre. Merci beaucoup.
0: Merci.
1: L'Agence internationale de l'énergie atomique estime, dans un rapport publié, que la production mondiale d'électricité nucléaire pourrait plus que tripler d'ici 2060. Le directeur général de l'AIEA, Raphaël Grossi, a présenté cette prévision à Vienne, selon laquelle la technologie des petits réacteurs modulaires constituera un moteur de croissance majeur. L'essentiel de cette augmentation étant attendu en Asie centrale et orientale. Il ressort également du rapport que les 2/3 des réacteurs actuellement en service dans le monde fonctionnent depuis plus de 30 ans. L'agence souligne aussi la nécessité d'investissements urgents pour une prolongée de vie des réacteurs existants afin d'éviter une baisse de capacité. Une information de notre analyste Ram Brendes. Mais quand on parle de nucléaire, on parle évidemment de nucléaire iranien aussi. Et la menace, le directeur de la Commission israélienne de l'énergie atomique, Moshe Edri, avertit que le régime de Téhéran détient toujours une quantité d'uranium enrichi suffisante pour fabriquer plus de 10 bombes nucléaires lors d'un discours prononcé au siège de l'Agence internationale de l'énergie atomique à Vienne. Le haut responsable israélien a indiqué que l'Iran possède plus de 9 tonnes de matière nucléaire non soumise au contrôle international. Edri souligne qu'Israël ne peut ignorer les menaces publiques d'anéantissement proférées par le régime des ayatollahs. Nous avons agi pour assurer notre survie et nous le ferons à nouveau si besoin se fait sentir. C'est ce qu'a déclaré le directeur de la Commission de l'énergie atomique. Aujourd'hui marque le 6e anniversaire des accords d'Abraham. L'ambassadeur aux Émirats Arabes Unis, Yossi Chelli, estime dans un entretien accordé à Cannes sur Rachet Bet qu'un autre pays arabe rejoindra les accords d'ici environ 6 mois. Je pense que dans le domaine des accords d'Abraham aussi, une surprise pourrait nous attendre. Je sais que tout le monde y travaille. Les Koweïtiens eux-mêmes commencent à comprendre qu'il s'est passé quelque chose et c'est peut-être la prochaine étape. Sans vouloir jouer les prophètes, j'estime que d'ici 4 à 6 mois, il y aura un pays supplémentaire. Enregistrez-moi et faites-moi réécouter cet extrait si ce n'est pas le cas. Le commandant du district sud, le général de division Yaniv Assor, fait allusion au

0: film NASA et affirme que Tsahal reste attaché à ses valeurs. Au milieu de toute cette guerre, nous tenons absolument à préserver la pureté de nos rangs, à faire la distinction entre l'ennemi et ceux qui ne sont pas impliqués, à frapper l'ennemi, à le neutraliser tout en faisant en même temps tout ce qui est en notre pouvoir pour réduire au minimum les atteintes aux non-impliqués. Face aux fausses accusations, nous présenterons des faits. Aux questions difficiles, nous répondrons avec franchise. Si une défaillance venait à être constatée parmi nous, nous examinerons, nous apprendrons et nous corrigerons. Notre correspondante Carmel Amenaché rapporte que le commandant du Sud a tenu ses propos lors d'une cérémonie à l'occasion de la nouvelle année dans le conseil régional d'Eshkol. Alors que l'encre ne cesse de couler depuis quasiment une semaine, les réalisateurs du documentaire NASA sont ovationnés en Europe et conspués en Israël. On va parler de l'image d'Israël avec notre prochain invité, Stéphane Vanisch, que j'ai le plaisir d'accueillir. Bonsoir Stéphane.
1: Bonsoir.
0: Merci d'avoir accepté cette nouvelle invitation sur les ondes de Cannes en français. Je rappelle que vous êtes professeur de communication politique et publique associée à l'université de Paris-Est Créteil, membre du laboratoire Hadar à l'université de Tel Aviv et vous dirigez également l'Institut de sondage et d'études SCP Communication. La première question qui me vient, quelque peu défaitiste somme toute, mais peut-être le constat de la réalité, comment se fait-il qu'Israël perde systématiquement la guerre des médias?
1: Alors, on ne perd pas systématiquement, mais on ne la gagne pas non plus. C'est-à-dire qu'on est assez naïf, en fin de compte, parce que assez démocratique, in fine, on est assez naïf, parce que la séquence de NASA, de ce documentaire, est exactement, en termes communicationnels, la même séquence que la CPI. C'est-à-dire qu'on est dans une logique où il y a une accusation sans preuve, avec des témoignages anonymés, une accusation sans vérification réelle, c'est de l'aveu même des auteurs du documentaire, et ça fait appel à l'émotion plus qu'à la raison, c'est-à-dire que le rationnel n'existe pas. Le fait qu'il y ait, d'après les chiffres du ministère du Hamas, 1,3 civils morts contre un combattant mort, ce qui fait un ratio exceptionnel par rapport aux autres guerres, notamment à Mossoul la dernière fois, c'est 1 contre 3, c'est-à-dire 3 civils morts pour un combattant tué. Et donc on voit bien qu'Israël a fait énormément attention. Mais au-delà de cette rationalité, le système de propagande, de contre-Israël, que ce soit du Hamas ou d'autres proches, on va dire, aux sympathisants, on s'aperçoit bien que l'appel à l'émotion dépasse la raison et du coup on perd à chaque fois une partie, pour une part, je ne vais pas être aussi difficile que vous, pour une part, la guerre des médias.
0: Est-ce qu'on peut parler du problème éthique que pose ce documentaire?
1: Oui, ça va avec, c'est-à-dire que le fait que ce documentaire sont des témoignages où que l'on peut pas, on peut pas savoir qui c'est. C'est-à-dire qu'un témoignage qui peut être fou, il peut être vrai, on n'en sait rien du tout.
0: D'après, il peut avoir mis son cousin en lui donnant un texte et on le saura jamais en fait.
1: Ça peut être moi-même, même si je ne connais rien et que je n'ai jamais fait l'arme en Israël. Mais si vous voulez, le problème, c'est un documentaire, normalement, c'est quelque chose qui apporte une réalité, une vérité prouvée. Ce n'est pas un documentaire. Et là, en l'occurrence, les témoignages sont annulés. D'après certains spécialistes de l'armée, les personnes qui ont ce grade ne peuvent pas accéder à ce genre d'informations. Ils n'apportent aucune preuve. Et surtout, il n'y a pas de vérification. Et le pire de tout est sans doute les 500 morts collatéraux. On en aurait sans doute entendu parler, vu la communication de Hamas pendant la guerre, si on avait commis un tel acte. Donc on voit bien qu'il y a un problème, une dissonance cognitive entre ce qui est annoncé par l'administration de Venise et la réalité. Et là, ça pose un vrai problème éthique, en effet, par rapport aux combattants, mais par rapport surtout aux otages. Enfin, je voulais signaler pour la petite histoire que la Mostra de Venise avait, primé également Leni Riefenstahl, la propagandiste d'Hitler, sur les triomphes de la volonté. Et donc on s'aperçoit bien, même si c'était sous Mussolini, et que la situation n'a pas complètement à voir, on s'aperçoit bien que la Mostra de Venise n'est pas à sa près, historiquement parlant, et donc il ne faut pas s'étonner de ce genre de dérapage.
0: C'est quand même dommage, parce que ça aurait pu être aussi quelque chose d'intéressant. Mais vous parliez tout à l'heure de cette implication des gens qui militent, si j'ose même dire, pour le Hamas et qui font de la désinformation contre Israël. Là, est-ce que le fait que les auteurs de ce film soient eux-mêmes israéliens rend la chose encore plus difficile à réparer? Qu'est-ce qu'on doit penser de ces déclarations derrière du ministre de la Culture Miki Zohar qui exige la révocation de leur nationalité israélienne?
1: Alors, il y a deux choses. Dans votre question, la première chose, c'est le fait d'être israélien et d'être juif, en effet, est beaucoup plus compliqué. Mais ceci, il y a des... Excusez-moi l'expression, parce que je ne veux pas être, faire un parallèle avec le nazisme, mais il y avait des capots aussi juifs à Auschwitz. Donc, on peut faire aussi le bon juif pour faire plaisir à d'autres. Ça a toujours existé. Mais ceci dit, il y a une logique journalistique. Et là où, avec Miki Zohar et dans la communication politique, on est avec des élections, donc c'est un peu logique. Mais l'État d'Israël est une démocratie. D'abord, le fait que ce documentaire puisse exister sans que les personnes n'aient de problème montre l'état de droit d'Israël et les auteurs, quel que soit quoi qu'on pense de ce documentaire, ne vont pas perdre leur nationalité car on est dans un état de droit, de droit, c'est-à-dire qu'il faut d'abord que le ministre de l'Intérieur propose le dossier au ministre de la Justice, qu'un juge pense qu'il y a eu traîtrise, entre guillemets, ou trahison, et là il n'y a pas traîtrise, trahison, il y a simplement le droit à la liberté d'expression, même si cette liberté d'expression est à mon avis très mal employée. Mais nous sommes une démocratie, nous sommes un état de droit, nous ne sommes pas en Russie, les auteurs ne vont pas tomber d'escalier ou d'à travers la fenêtre, comme ils se portent très bien, et je pense que c'est à l'honneur d'Israël également, mais surtout ça crée aussi une deuxième dissonance cognitive, c'est-à-dire que ces auteurs, comme plein d'autres, crient au génocide, crient à l'État israélienne, crie à l'État fasciste, etc. Et en même temps, tout en étant israélien, ils peuvent très bien se faire ce film sur les toits de Tel Aviv sans problème, sans être empêchés par quoi que ce soit, aucun policier, etc. Donc ça montre bien la liberté qui existe, l'expression qui existe en Israël. Et je pense qu'à long terme, même si à court terme c'est compliqué, à long terme on va gagner parce que c'est toujours la démocratie et la liberté qui gagnent.
0: J'adore votre optimisme. Ils ont annoncé hier à notre confrère de la chaîne numéro 13, Raviv Drucker, que pour l'instant ils n'osaient pas trop oser revenir sur le territoire israélien. Non pas qu'ils ont peur des autorités, mais un petit peu de la masse qui ne les accueillerait pas avec beaucoup d'enthousiasme. Au-delà du film lui-même, ça peut être quoi les conséquences concrètes à long terme sur, de nouveau, la réputation d'Israël, son image auprès des opinions publiques occidentale, mais aussi sur sa capacité à défendre sa légitimité, son récit, dans les prochaines années, vu que la guerre n'est pas terminée.
1: On est au cœur du journalisme subjectif, c'est-à-dire que le journalisme subjectif ne veut pas apporter la vérité ou la réalité, mais veut apporter un discours qui va dans leur sens, dans le sens idéologique qu'ils veulent. Mmh. Ça s'appelle le subjectif, c'est une invention de Trump du premier mandat, et aujourd'hui, en Europe et en Occident, nous sommes en plein convergence subjective, c'est-à-dire que la réalité n'existe pas, l'effet n'existe pas, c'est simplement la réinterprétation qui compte, et même si l'interprétation est complètement faussée. Et on est exactement dans ce cas-là pour ce documentaire, visiblement, même si je ne l'ai pas vu. La recherche de la vérité, aujourd'hui, est synonyme de démocratie, est synonyme aussi de tolérance, est synonyme aussi à long terme de stabilité, à mon avis. Quand regardez aujourd'hui ceux qui mentent, est-ce que c'est l'Union soviétique qui existe ou est-ce que c'est l'État d'Israël? Est-ce que c'est le Venezuela ou est-ce que l'État d'Israël? Est-ce que vous voyez, donc est-ce que c'est ces gouvernements qui vont tomber les uns après les autres en Europe avec un risque d'extrême droite, de prise de pouvoir par l'extrême droite dans toute l'Europe, enfin une grande partie de l'Europe? On voit bien que ne pas dire la vérité au peuple, le peuple réagit. Et je veux dire qu'il y a aujourd'hui une inversion, et ça c'est hyper intéressant en termes communicationnels, une inversion des rôles. C'est-à-dire qu'on a des documentaires qui sont censés dire la vérité et qui sont complètement subjectifs, et des fictions comme Faouda qui doivent être subjectives et qui sont plus proches de la réalité, surtout dans l'épisode 7 et 8 de la saison 5 que j'avais vu il y a 3 jours. Et je peux vous dire que même si on est qu'à 5 ou 6% de la réalité de ce qu'a fait le Hamas, c'est déjà insupportable. Et donc on voit bien qu'il y a une inversion des faits, une inversion des rôles, et des acteurs deviennent des témoins, et des gens qui sont des témoins deviennent des acteurs, c'est-à-dire ne disent pas tout à fait la vérité ou complètement faussé. Il faut ne pas oublier la séquence de la CPI, parce que moi je pense qu'il y a un vrai parallèle à faire. Il n'y a rien dans ce dossier in fine. Enfin, c'est ce qu'a dit le procureur qui s'est renvoyé pour agression sexuelle.
0: En fait, entre-temps, le mal a été fait.
1: Mal a été fait, mais attention, le succès de Faouda, le succès d'Israël, les investissements de cette année en Israël montrent que le boycott d'Israël n'existe pas, que les peuples, en général, vu le succès de Faouda, résistent aussi aux mensonges et ont envie d'avoir la vérité, et puis ils vivent aussi un quotidien, il ne faut pas oublier ça. Ils savent ce que c'est aussi la dictature, ils savent ce que c'est le totalitarisme islamique. britanniques, etc. Et donc, si vous voulez, je ne suis pas sûr qu'on va perdre à long terme. Mais c'est vrai qu'à court terme, c'est très difficile.
0: Ouais,
1: c'est vrai que c'est difficile très fréquent. C'est très violent, y compris pour les combattants, y compris pour les familles de combattants, y compris, alors là, je pense beaucoup plus aux otages, parce que effacer complètement le problème de la violence de l'armée israélienne par rapport aux otages et ce qu'ont fait le Hamas le 7 octobre est, comment dirais-je, plus qu'incorrect et franchement ignoble. Et si vous voulez, je pense que le manque de parallèle, le manque de relativisation de ce documentaire montre aussi l'état d'esprit militant qu'ils ont et que la vérité n'existe pas, c'est simplement l'idéologie qui existe. Et je pense que comme toute idéologie totalitaire ou extrémiste, en général, ça peut faire des morts malheureusement, mais en général, ça va dans les poubelles de l'histoire.
0: Et avec tout ça, cet énorme tollé que provoque ce film, alors que très, très, très peu de personnes l'ont visionné. Hein. C'est quand même assez dingue, vous disiez tout à l'heure, et je ne l'ai pas vu, moi non plus, je ne l'ai toujours pas vu. Je ne suis pas certaine d'être en mesure de le voir dans les jours qui viennent. C'est-à-dire, vraiment, aujourd'hui, le monde est en train de bouillonner sur des extraits, et on a avec des personnes qui sont filmées par derrière, et dont la voix, d'ailleurs, n'est même pas masquée. Oui, c'est une erreur stratégique aussi.
1: C'est la CPI, c'est-à-dire qu'il n'y a pas de preuve, il n'y a pas de vérité, c'est juste de la propagande. C'est juste, il peut avoir un début de quelque chose. Attention, la guerre Gaza entre guillemets, et la guerre d'Israël contre les pirates qui a fait le plus de morts. Hein, on a été très violents. Il ne faut pas penser que c'était une partie de campagne.
0: Bah non.
1: Hein, ça a été quand même quelque chose de très violent.
0: Bien sûr. Ceci dit,
1: on a continué de faire attention. On a continué de détourner les missiles s'il y avait trop de morts collatéraux, etc. On n'a pas perdu notre âme. Contrairement à d'autres, mais ceci dit, c'est vrai que la violence de l'attaque du Hamas du 7 octobre, le fait que ça a été le premier crime contre l'humanité depuis la Shoah, exigeait de notre part une violence non pas analogue, mais parce que notre violence reste légale, mais elle ne pouvait pas être, comment dirais-je, non dissuasive, parce que vous savez, ça a recommencé autrement. Donc il y avait une obligation, je dirais, morale de faire cette guerre comme il faut. Mais ceci dit, je dirais que, en fin de compte, je pense que par ces dissonances cognitives, par ces contradictions qui existent, en fin de compte, les gens vont pas adhérer tant que cela. Ceux qui sont convaincus, ceux qui sont pro-Hamas, ceux qui sont antisémites, vont bien sûr adhérer à ce documentaire qu'ils ne verront peut-être pas. D'ailleurs, si ce n'est pas très utile qu'on le voit ou pas. D'ailleurs, l'important, c'est le thème, en fait. Hein. C'est le dossier de la CPI est vide. Pourtant, vous voyez, le thème existait. Mais ceux qui sont, veulent avoir des preuves, veulent réfléchir, ceux qui sont pour Israël, ceux qui sont contre le totalitarisme islamique, ceux qui sont contre ces systèmes dictatoriaux, resteront avec Israël. Là, je reviens de France là pour le travail notamment. Dire qu'on habite Tel Aviv ne ferait pas autant de monde que l'on pense.
0: Ouais,
1: attention, il y a un biais des médias, il y a un biais du militantisme qui fait qu'on a l'impression que le monde entier est contre nous. Non, il y a beaucoup de monde contre nous, mais il y a aussi beaucoup de monde avec nous, il ne faut pas l'oublier. Nous ne sommes pas si seuls, comme contrairement à ce que dirait Vance, nous ne sommes pas si seuls au monde.
0: Merci pour cet éclairage et merci d'avoir terminé sur une note si optimiste pour commencer cette nouvelle année. Stéphane Vanisch, merci à vous et à très bientôt sur Canon Français.
1: À bientôt, au revoir.
0: Le président Yitzhak Herzog appelle à un apaisement des tensions à l'approche des élections et déclare que le débat interne a lui aussi ses limites. Nous sommes en période électorale et je l'ai répété à maintes reprises, les élections ne sont pas une guerre civile, y compris dans les vidéos générées par l'intelligence artificielle. Cela ne servira à rien. Nous pouvons débattre sur le fond, nous sommes destinés à vivre ici ensemble et ce n'est qu'ensemble que nous avons un avenir commun. Le président de la coalition Ofir Katz du Likoud explique pourquoi il estime qu'un vote en faveur du parti Amcha Israël, dirigé par Ofer Winter, met en danger le bloc de droite.
2: ראינו שלקח לו זמן להגיד שהם מפלגה שהתמחו בנתניהו, כאילו ממש החליקו אותו להגיד את זה בגלל כל הלחץ והתקשורת שהייתה על זה, אז בסוף הוא אמר את זה והוסיף אבל. ראינו הודעה שלו בשבוע שעבר שהוא יצא נגדנו, ואז בסוף הוא אמר, אני מזכיר לליכוד שאל תשכחו שאת היום שאחרי. אז אתה יודע, יש פה נראה לי נורות מאוד ברורות למה אנחנו צריכים להיזהר.
0: Nous avons bien vu qu'il lui a fallu du temps pour dire qu'il était un parti qui soutiendrait Netanyahou, comme si on l'avait pratiquement forcé à le dire en raison de toute la pression et de toute la couverture médiatique. Alors au final, il l'a dit, mais en ajoutant un « mais ». Nous avons vu son communiqué la semaine dernière où il s'en prenait à nous pour finir par dire « je rappelle au Likoud que de ne pas oublier le jour d'après ». Alors vous savez, il y a selon moi des signaux d'alarme très clairs qui montrent pourquoi nous devons être prudents. Le député Simcha Rotman du parti Le Sionisme Religieux a quant à lui déclaré lors de notre émission Bachati Hayom que l'obstination de Winter à ne pas s'unir avec l'un des partis de droite relève de l'irresponsabilité et constitue un pari sur l'avenir de l'État d'Israël.
3: אני חושב שבסקרים אנחנו רואים סקרים רבים שהוא לא עובר את אחוז החסימה, סקרים אחרים שהוא מתנדד על אחוז החסימה, ותן לי להגיד לך כבר אולי עתידות, כמו שעשו בעבר לנפתלי בנט ולאילת שקד. תנו להם 21 מנדטים, ואנחנו יודעים איך זה נגמר בסוף, וגם כשהם היו 14 ו-10 וזה, בסופו של דבר לא עברו את אחוז החסימה בבחירות 2019 מועד א', והפילו את שלטון הימין.
0: Nous voyons de nombreux sondages dans lesquels il ne franchit pas le seuil d'éligibilité et d'autres sondages où il oscille autour de ce seuil. Laissez-moi vous prédire l'avenir, c'est un peu comme ce qu'ils avaient fait par le passé avec Naftali Bennett et Ayelet Shaked. On leur attribuait 21 sièges et nous savons tous comment cela s'est terminé. Même lorsqu'ils étaient crédités 14 ou 10 sièges, ils n'ont finalement pas franchi le seuil d'éligibilité lors des élections d'avril 2019 et ils ont provoqué la chute du gouvernement de droite. Santé maintenant avec le Covid-19. Ça faisait longtemps qu'on n'en avait plus entendu parler, mais si, les médecins de famille en Israël signalent une augmentation significative du nombre de patients atteints du Covid-19, marquant le début d'une vague saisonnière plus précoce que prévu. Les praticiens constatent une résurgence des symptômes caractéristiques, fièvre, toux, fatigue extrême et perte du goût ou de l'odorat, souvent confondus avec la grippe. L'absence de dépistage systématique et des tests officiels à grande échelle entraîne toutefois un sous-dénombrement qui masque l'ampleur réelle de la propagation. Le retour dans les établissements scolaires et les rassemblements familiaux durant les fêtes risque d'accélérer la transmission du virus au sein de la population. Les professionnels de santé rappellent que la maladie peut entraîner de graves complications telles que des pneumonies, particulièrement chez les personnes vulnérables. Il est ainsi fortement recommandé aux populations à risque de porter leur masque dans les espaces clos et de réaliser simultanément leur vaccin contre le Covid-19 et contre la grippe. Économie maintenant, le taux de chômage en Israël a baissé en août pour atteindre 2,8%. Le nombre de personnes sans emploi s'établissant désormais à environ 131 000. Les données du Bureau central des statistiques indiquent également que le nombre de postes vacants a diminué pour s'établir à environ 143 000. Entre juin et août, environ 11 000 postes vacants d'ingénieurs ont été enregistrés, parallèlement à une baisse des postes pour les développeurs de logiciels, le personnel de cuisine et les serveurs, ainsi qu'une hausse de 20% des offres pour les techniciens réseau. C'est ce que rapporte notre correspondant Ophir Alperine. Par ailleurs, l'indice des prix à la consommation a augmenté de 0,7% le mois dernier. Contrairement aux prévisions, le taux d'inflation est resté stable à 1,5%. Notre correspondante Liel Kaiser rapporte que les hausses des prix les plus marquées en août ont été enregistrées dans le secteur des légumes frais, plus 3%, ainsi que dans les secteurs des transports, de la culture et des loisirs, des loyers et du logement. Ce dernier ayant augmenté de 0,6%. En revanche, des baisses de prix significatives ont été observées dans les secteurs des fruits frais, de l'habillement, de l'alimentation, du mobilier et de l'équipement ménager. Le ministère de la Santé met en garde public contre l'achat et la consommation du produit G-Slim, commercialisé pour la perte de poids. Lors d'analyses de laboratoire effectuées par le ministère, il a été découvert que le produit contient de la sibutramine, une substance médicamenteuse interdite à la vente en Israël et dans le monde en raison de risques sanitaires. Il ressort également des analyses que chaque gélule contient une quantité 3 fois supérieure à celle présente dans un produit similaire retiré de la circulation par le passé. Notre correspondant Nov Reuveni souligne qu'un jeune homme ayant consommé ce produit a récemment été hospitalisé après avoir souffert de douleurs thoraciques et de palpitations. On décolle maintenant vers le monde de la musique. Le chanteur Ed Sheeran est sorti du silence concernant l'exclusion du rappeur Macklemore de la première partie de sa tournée américaine à la suite d'un discours pro-palestinien tenu par ce dernier lors d'un concert début septembre. Ed Sheeran a précisé qu'il s'agissait d'une décision prise par les organisateurs et les salles de concert qui menaçaient d'annuler les spectacles spectacle en raison de la tournure prise par la prestation du rappeur. Bien qu'il ait tenté de négocier et de trouver un compromis, l'artiste britannique a rappelé qu'il refusait d'utiliser ses concerts comme tribune politique, privilégiant un espace rassembleur et neutre pour son public. Macklemore, de son côté, attribue principalement la responsabilité de cette décision au propriétaire de l'équipe de New England Patriots, Robert Kraft, qui aurait incité d'autres propriétaires de salles à refuser sa venue. Et puis la chanteuse française Catherine Ringer est décédée à l'âge de 68 ans, laissant derrière elle un monument de la chanson française, coécrit avec Fred Chichine, Marcia Baila, sorti en 1984 au sein du duo Les Rita Mitsuko. Ce tube mythique est né d'un hommage poignant à leur amie et professeure de danse argentine, Marcia Moreto, disparue prématurément d'un cancer. Si la mélodie de guitare et l'introduction s'inspiraient naïvement des enfantillages d'un garçonnet de 4 ans, le titre est rapidement devenu un hymne peu emblématique du Top 50. Son clip vidéo avant-gardiste, marqué par les créations de Jean-Paul Gaultier et Thierry Mugler, a marqué l'histoire visuelle du groupe au point de faire son entrée au prestigieux MoMA de New York. On se séparera juste après la météo avec Marcia Bella, la chanson emblématique d'Erita Mitsuko qui a rendu célèbre notre Catherine Singer. Et on termine avec la météo. Situation similaire, jeudi une légère baisse des températures, mais elles resteront supérieures aux normes saisonnières, en particulier dans les montagnes et à l'intérieur des terres. Vendredi, nouvelle baisse des températures qui repasseront dans les normales de la saison. Des pluies locales, figurez-vous, sont attendues dans le nord et dans le centre du pays. Samedi, encore un léger rafraîchissement. Jusqu'en milieu de journée, des bruines ou de légères pluies locales sont possibles dans le nord et sur la plaine côtière. Les températures maximales prévues pour demain, Jérusalem 32 degrés, à Tel Aviv et Haïfa 31 degrés, à Beit She'an 39, à Beersheba 35 et à Eilat jusqu'à 40 degrés demain dans l'après-midi. Il est 21h39 et c'est la fin de cette édition. Merci à vous de l'avoir suivi. 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Merci beaucoup à Ofer Salim pour son travail en technique. Au micro, c'était Yael Bornstein. On vous retrouve demain à 21h pour votre prochain rendez-vous avec l'actualité. Shalom depuis Jérusalem.

0: 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Nous sommes à quelques jours de Kippour, c'est un secret pour personne. Il s'agit vraisemblablement d'un jour de fête, ça on va en reparler, mais en tout cas d'un jour de recueillement, d'examen de conscience, de réflexion, de demande de pardon et de purification. Et pour nous parler de la différence entre ces deux dernières notions, j'ai le plaisir de retrouver maintenant le rabbin Elie Kling. Bonsoir monsieur le rabbin.
1: Bonsoir.
0: Merci d'avoir accepté de répondre à nos questions. Je rappelle que vous êtes entre autres le directeur de l'école d'intégration pour jeunes filles Chemdat Hadarom. Avant de nous parler de ces notions complémentaires mais différentes hein, finalement de purification et de pardon, je voudrais que vous m'aidiez à mettre un point final à une question que je me pose depuis de nombreuses années. On m'a toujours dit qu'on disait pas Chag Sameach à Kippour parce que c'était tout sauf une fête. Mais arrivé en Israël, j'ai souvent vu des personnes danser dans les rues, notamment dans le courant du sionisme religieux auquel vous appartenez. Alors, qu'en est-il ?
1: Ouais, ouais. Non, Kippour, on ne dit pas Chag Sameach, jusqu'à la fin. Si vous les avez vus danser à la fin de Kippour, on est heureux que le pardon ait été accepté. Et donc, les gens se mettent à danser, d'autant plus que le texte s'y prête, puisque juste après la sonnerie du chauffard, et après donc les moments de grande émotion, on parle de l'Eshana Abba Birushalayim, l'année prochaine à Jérusalem, etc. Et donc souvent, en effet, l'habitude est de chanter, même de danser. Chez nous, au Beth Knesset, on danse également. Mais pas pendant Kippour même, à la fin de Kippour.
0: Pas pendant Kippour.
1: Non, Kippour, c'est quand même un jour où il est plutôt de bon ton de se recueillir, d'essayer de faire un examen de conscience. Et donc ça se prête moins, évidemment, à la danse et au chant.
0: D'accord. Alors, c'est donc une fête ou c'est pas vraiment une fête ? C'est Chag ou Lochag ?
1: Non, c'est pas Chag. C'est Chag, si vous voulez, dans la mesure où un certain nombre de choses qui sont interdites pendant les fêtes sont également interdites pendant Kippour. Donc, de ce côté-là, oui, ça ressemble un petit peu. Ça ressemble d'ailleurs davantage au Shabbat, puisque les interdictions de Kippour sont finalement parallèles à celles de Shabbat.
0: C'est
1: sauf qu'en plus, à Kippour, on ne mange pas. Pardon ?
0: C'est le plus grand des Shabbats, Shabbat Shabbaton.
1: C'est un Shabbat Shabbaton, oui. Mm-hmm. Ouais, Shabbat Shabbaton, c'est également écrit pour Shabbat lui-même. En tout cas, il y a ce qui est interdit de faire pendant Shabbat, c'est également interdit de faire pendant Kippour, et donc ça ressemble davantage à ça. Mais là, ça arrête, si vous voulez, le rapport. C'est-à-dire, en fait, la particularité de Kippour, c'est que, à part le côté solennel et kadosh de la journée, il y a tout ce côté de travail intérieur qui est évidemment l'essentiel de la journée et qui n'est pas si simple que ça.
0: Ouais. Alors, Tehara, purification, et Kapara, pardon, qu'est-ce que ces deux thèmes nous enseignent ?
1: Alors, je vous explique. Vous savez, dans les prières de Kippour, il y a un verset qui revient régulièrement et qui dit la chose suivante : Ki bayom hazé yichaper alechem le taher etrem. C'était le jour, ce jour-ci, donc le jour de Kippour, qui est fait les chaper pour vous donner la kapara, qu'on traduit en général par en effet pardon, les taher et trem, et pour vous purifier. Donc de manière très claire, le verset indique qu'il y a deux buts à Kippour. Il y a d'un côté la kapara, c'est-à-dire le pardon, et de l'autre côté la taher. Donc évidemment, la question est de savoir quelle est la différence entre les deux. Est-ce que finalement, ce n'est pas des synonymes quelque part ? Et non, la vérité, c'est que c'est pas du tout des synonymes. Et je vous explique. Ce qui se passe, en fait, c'est que lorsque quelqu'un fait une faute, il y a deux conséquences. La première conséquence, c'est que la faute, de manière assez, mathématique, entraîne un certain nombre de conséquences. C'est-à-dire que nous vivons dans un monde où il n'y a pas de geste gratuit, il n'y a pas d'acte gratuit. Et ce que nous faisons, de manière consciente en tout cas, bien, ça a des conséquences et on sera obligé un jour ou l'autre de rendre compte pour ce qu'on a fait. L'homme est responsable, il est, dans le judaïsme, comme vous le savez, très responsabilisé. Je sais qu'aujourd'hui, c'est un petit peu pas à la mode de parler des devoirs, on parle surtout des droits de l'homme et pas tellement des devoirs de l'homme. Mais dans le judaïsme, il n'y a pas seulement des droits qui sont évidemment énoncés, il y a surtout et également des devoirs. Et donc, lorsqu'on manque à nos devoirs, eh bien, on doit rendre compte de tout de cela, que ce soit à la société, que ce soit devant Dieu lui-même, lorsqu'il y a des problèmes de conscience, de moralité, de valeur, etc. Ça, c'est la première chose. Donc, si vous voulez, en hébreu, on dit que le chet, la faute, est mechayev, c'est-à-dire nous rend nous rend obligés vis-à-vis de Dieu. On a un dû, si vous voulez, on a quelque chose à lui devoir. Alors, quand est-ce qu'on devra payer ce dû? Ben, ça dépend. Des fois, c'est dans ce monde-ci, des fois, c'est dans l'autre monde, on ne sait pas trop exactement. Mais en tout cas, il y a quelque chose, si vous voulez, de manière imagée, dans le grand ordinateur divin, là où vous avez votre fiche, votre nom, eh bien, il est écrit tel jour à telle heure, voilà ce qui a été fait, et donc vous avez un dû. Et puis, il y a une deuxième conséquence de la faute. À part ce que vous devez, lorsqu'on a fauté, et qu'on a une certaine conscience de soi-même, eh bien, en général, après la faute, on se sent pas bien, quoi. On se sent un petit peu, comment on va dire, on se sent un petit peu souillé. On se dit, mais comment est-ce qu'on a pu faire un truc pareil? C'est pas nous, ça. On se regarde dans la glace et on se dit, oh là là, mais franchement, comment est-ce que j'ai pu me laisser aller à cela? Et ce sentiment-là de souillure, ce sentiment de où on se sent pas très propre, on va dire, vous voyez, ça s'appelle en hébreu la touma. Et pour ça, on a besoin d'une tare. C'est-à-dire qu'en fait,
0: Donc
1: ce
0: la
1: qu'on demande à
0: Touma,
1: Kippour,
0: l'impureté.
1: l'impureté. Et en fait, ce qu'on demande à Kippour, c'est pas seulement la kapara. C'est la kapara, ça veut dire que Dieu pardonne la faute. C'est-à-dire sur le fameux ordinateur duquel on a parlé tout à l'heure. Eh bien, à la ligne tel jour telle heure, t'as fait telle chose, et donc tu dois temps et temps. Ok, eh bien le temps et temps a été effacé. Tu dois plus rien parce que t'as fait si bon Kippour, une si belle teshuva que finalement. Dieu a remis les compteurs à zéro et t'as plus de dû, t'as plus de devoir, t'as plus de dette. Et

0: qu'on appelle la kapara. D'ailleurs, dans le langage courant en Israël, quand on dit kapara, kapara alecha, kapara alaïr, c'est un petit peu ça. Ça veut dire ce qui t'est arrivé maintenant. Ben, peut-être que c'est pas très agréable, mais enfin, que ça te serve de kapara, comme si tu avais payé quelque chose déjà par avance, vous voyez. Ça, c'est ce qu'on appelle la kapara. Mais une fois que vous avez effacé la dette, la ligne, elle reste toujours. C'est-à-dire, ce côté, je me sens pas bien avec moi-même, ce côté, je me sens un petit peu, comment j'ai pu faire un truc pareil, etc. Eh bien, ça existe toujours. C'est pas encore, enlevé. Et on a fait quelque chose qu'on n'aurait pas dû faire. Bon, le fait qu'on soit plus obligé de payer pour ça, c'est évidemment très agréable, mais ça n'a pas effacé. Et moi, j'aimerais bien me sentir pur, c'est-à-dire que la page soit vide, soit complètement effacée, et pas qu'il y ait encore une trace de ce que j'ai fait. Et c'est ça ce qu'on appelle la tare, se sentir un autre homme, se sentir une autre femme, se sentir différemment. Et terminer Kippour avec cette impression que on est blanchi, on est réellement blanchi, et c'est la force de la teshuva. Donc si vous voulez, la teshuva, elle a deux forces. Elle a une première force qui est plus accessible parce qu'elle est plus première, qui est celle de faire une teshuva suffisante pour pouvoir effacer la dette, et puis une teshuva qui demande un peu plus d'efforts et qui doit arriver jusqu'au deuxième degré, c'est-à-dire celle d'effacer complètement la faute, comme si nous ne l'avions jamais commise, vous voyez, et de sentir donc différent. Ouais, d'accord, peut-être que quelque chose a été commis par quelqu'un dans le passé, mais c'était plus moi, c'est pas moi, moi je suis un autre homme, j'ai complètement
1: Ouais,
0: changé, et donc voilà, ce qu'on appelle la tare.
1: oui,
0: Et
1: mais
0: ben, la vérité,
1: ça c'est ça. Enfin,
0: allez-y.
1: je peux vous dire le fond de ma pensée. Ça me d'année en année, je constate que ça devient de plus en plus compliqué de faire un vrai repentir, une vraie teshuva, parce qu'on se dit. Si on est vraiment jugé en malus à chaque mauvaise action telle qu'elle est définie dans la Torah, on est foutu en fait.
0: Alors c'est à ça que sert la tara, je vais vous dire. La kapara, c'est plutôt quelque chose de technique. Si on dit ce qu'on doit dire à l'époque du temple, si on offrait les sacrifices qu'il fallait offrir, si le Kohen faisait bien son service, normalement la kapara était accordée, d'autant plus que ce qui est jugé à Kippour, c'est pas seulement les individus, mais c'est également la collectivité d'Israël. Et vous savez, en tant que membre de la collectivité d'Israël, on a quand même beaucoup plus de chances de s'en sortir que si on vient tout seul. C'est-à-dire, les Juifs ont très bien compris, puisque à Kippour, ils viennent tous au Beth Knesset, tous à la synagogue, même ceux qu'on appelle
1: Les
0: les Juifs
1: Juifs
0: de
1: de
0: Kippour,
1: Kippour, que j'aime pas du tout
0: ils
1: comme
0: viennent quand
1: expression.
0: même, parce que quelque part, instinctivement, ils ressentent bien que lorsqu'on vient en tant que peuple juif, on a quand même beaucoup plus de chances d'arriver à nos fins que si on vient en tant que... Si vous vous rendez compte, si je devais venir en tant qu'individu, imaginez que je suis chez moi à la maison, l'heure de... Le Kol Nidre arrive, et puis je reste chez moi, et puis je dis à Dieu, voilà, tu devrais me pardonner mes fautes. Alors qu'est-ce qu'il fait? Ben, il ressort ma fiche, justement, de son ordinateur. Et puis là-bas, il y a écrit, attends, attends, comment tu dis que tu t'appelles, toi? Eli Kling, mais Eli Kling, alors, sache qu'il y a un an, déjà, à la fin de Kippour, voilà ce que tu as fait, voilà ce que tu as dit, etc. Et le lendemain, qui tu es, toi, finalement? Pour oser, et je rejoins donc, je rebondis sur ce que vous avez dit, qui nous sommes pour demander un pardon. Et ça, c'est à titre individuel. Si on vient à titre de la collectivité d'Israël, c'est beaucoup plus simple. On a d'abord la possibilité de dire mes parents étaient des gens très bien. D'ailleurs, on se prive pas pour le faire. Vous savez, pendant les 10 jours de pénitence, on parle souvent du sacrifice d'Yitzhak, du
1: Ouais.
0: mérite d'un tel, mérite d'un tel. Ça, c'est ce qu'on peut faire si on se rattache à la collectivité. Évidemment, en tant qu'individu, je peux pas parler du mérite de mon père obligatoirement, mais en tant que membre du peuple juif, évidemment. Et puis bon, le peuple juif, cette année, il a payé un certain nombre de choses. Il y a eu des gens qui se sont évadés de prison. On a mis beaucoup d'argent pour essayer de les récupérer. Enfin, voilà, on a déjà souffert un certain nombre de choses. On a reçu des missiles sur la tête. En tant que peuple juif, il y a toujours de quoi dire. Et donc, c'est plus facile. Mais, il faut savoir que si on n'essaye que cette possibilité-là, eh bien finalement on n'arrive que à la kapara. Et que pour arriver à la tara, il faut. Alors c'est pas obligatoirement plus difficile en fait. C'est plus profond, mais c'est pas obligatoirement plus difficile. La tara, ça consiste en fait à se sentir tellement loin qu'on ne supporte plus cet éloignement de Dieu. C'est-à-dire que quelque part, comme vous savez, quand on perd quelquefois un être cher. Alors, pas tout de suite, on se rend compte de la perte, et quelquefois, ça vient bien plus tard. Et un petit peu comme un ressort qu'on aurait pressé, vous voyez, puis tout à coup, on lâche le ressort. Au moment où on lâche le ressort, au moment où je ressens ce vide, ce manque, et que je me sens mal aimé, je sens qu'il me manque quelque chose, alors ce qu'on appelle une teshuva par amour. L'amour, ça veut dire ressentir un manque. Et alors, à ce moment-là, on arrive très, très, très, très loin, mais ça, on ne peut pas le faire par l'intermédiaire de quelqu'un d'autre. Ça, c'est très individuel. Et c'est ce qu'on appelle la tara. C'est-à-dire, lorsqu'on ressent pendant la journée de Kippour en particulier, parce que c'est plus propice à ça, parce que tout s'y prête. Parce qu'on ressent qu'on est tellement éloigné, qu'il y a quelque chose qui nous manque, qu'on ne comprend pas comment est-ce qu'on a pu s'éloigner autant, et qu'on le ressent sincèrement. Alors tout d'un coup, on se rapproche par amour de Dieu lui-même et de sa Torah, et puis à la fin de Kippour, on se sent réellement lavé complètement, etc. C'est ce qu'on appelle la Torah. Et en fait, on essaie d'obtenir les deux objectifs à Kippour. Et la Kappara, et là, c'est plus par la prière collective à la synagogue avec tout le monde, en chantant ce qu'il faut chanter, en répondant ce qu'il faut répondre. Et puis en même temps, au plus profond d'entre nous, pendant les passages, vous savez, où on prie à voix basse, alors là, c'est plutôt essayer de se rendre compte à quel point on n'est pas à la hauteur de ce qu'on devrait être. Et alors tout d'un coup, on est pris comme une sorte de volonté très, très ferme, quelquefois même violente, de se rapprocher. Parce qu'il y a quelque chose qui nous manque. Pas parce qu'on a peur de la punition. Vous voyez, on n'est plus dans le domaine de la punition et de la récompense, comme dans la capara. On est dans le domaine de l'amour, en fait. Et quand on revient par amour, parce que cette proximité nous manque, alors à ce moment-là, on est réellement un autre homme et on a atteint la Torah. D'ailleurs, vous savez, je terminerai par là. On s'en rend bien compte à la fin de Kippour. À la fin de Kippour, lorsque vous entendez le shofar, si la première chose qui vous vient à l'esprit, c'est ah, ben, ce Kippour, finalement, ça s'est pas trop mal passé. Bon, j'ai eu un petit coup de faim comme ça vers 2 heures, 2 heures et demie, mais bon, finalement, je m'en suis bien remis. Si c'est ça votre impression à la fin de Kippour, peut-être, sûrement, vous avez réussi à avoir la kapara, le pardon, mais vous êtes encore loin de la Tara. Par contre, si vous entendez le son du shofar et à ce moment-là, vous dites ah, quel Kippour, qu'est-ce que je me sens bien, qu'est-ce que je me sens heureux, prêt à chanter et à danser, pour reprendre ce qu'on disait au début de notre entretien, pas seulement danser parce que le Kippour est terminé, mais danser parce qu'on est réellement, on a cette impression d'être devenu un autre homme, purifié, nettoyé, tahor. Alors à ce moment-là, on a atteint réellement le deuxième objectif qui est le plus important.
1: Absolument.
0: Et voilà, j'espère simplement que cette année, vous et moi et tous ceux qui nous écoutent auront le mérite non seulement d'obtenir la kapara technique, ne plus être redevable, mais également de ressentir cette fameuse tahara qui n'est pas si difficile finalement à ressentir que ça.
1: Alors,
0: Parce qu'ils
1: avant de nous quitter, est-ce que Kippour, c'est le jugement final de cette période des fêtes de Tichri?
0: Ouais, pas tout à fait, parce que malgré tout, on a encore un petit sursis jusqu'à Hoshana Rabba, jusqu'à
1: La fin de Soukhot.
0: l'avant-dernier jour de Soukhot, ouais, où là-bas, réellement, les scellés sont mis. Et le jugement a déjà été donné, si vous voulez, à Kippour, mais il y a encore une possibilité de faire ce qu'il faut faire jusqu'à Hoshana Rabba.
1: Et avec les quelques secondes qui nous restent, est-ce que j'ai tort de penser que de préconiser l'union, par exemple, déjà entre nous-mêmes, c'est pas déjà un bon début pour obtenir cette Tahara et cette Kappara dont vous me parliez?
0: Et plus qu'à mon début, c'est presque indispensable. Vous savez que Kippour ne sert à rien si on n'est pas
1: Mais
0: réconcilié.
1: il faut réussir à engendrer ça, que tout le monde, c'est-à-dire il faudrait
0: Oui.
1: que tout le monde soit d'accord avec ça, mais il y a des gens qui veulent pas.
0: Il y a des gens qui veulent pas. Alors ceux qui veulent pas, ben ils ont beaucoup de mal à atteindre la Tahara, si vous voulez. Mais c'est vrai qu'à Kippour, il y a cette ambiance. On se sent tous finalement sur le même bateau. Il y a plus de différence réellement de fonction, etc. On est tous égaux devant. D'ailleurs, quand vous entrez dans un Beth Knesset à Kippour, comme on porte le talit du matin jusqu'au soir, alors on a l'impression comme ça, vu d'en haut, vu de l'extérieur, que on est tous pareils. Il n'y a plus de différence au niveau vestimentaire. Il n'y a plus ceux qui sont à l'armée, ils mettent le talit par-dessus et on voit plus les grades. Vous voyez ce que je veux dire? Et donc, on est tous finalement les mêmes devant Dieu. Et ça crée ce sentiment d'unité qui, en effet, vous avez raison, qui est indispensable pour pouvoir arriver jusqu'au but.
1: Monsieur le rabbin Eli Kling, je vous remercie vraiment d'avoir répondu à nos questions. Gmar Chatima Tova et
0: À tout le monde.
1: à tout le monde, merci beaucoup et à très
0: À
1: bientôt
0: très
1: sur le
0: bientôt.
1: canal français.
0: Kol tov, tov la rabbin.

0: j'ai un peu trop navigué. Et je me sens fatigué. Fais-moi un bon café. J'ai une histoire à te raconter.
1: Il était une fois quelqu'un, quelqu'un que tu connais bien.
0: Il est parti très loin, il s'est perdu, il est revenu. Salut,